équipements militaires rendent possible la vision de nuit. Il n'y aurait donc pas de répit en cas de conflit, d'où l'intérêt de ce médicament qui maintient une vigilance quasi normale en l'absence de sommeil.

0: Le soleil est si beau que...
1: La lueur des ombres se vers nous.
2: Les secours maritimes ont retrouvé hier le chalutier.
3: Monsieur Pretoria ?
4: Oui, bonjour.
3: Bonsoir, vous posez votre question ?
4: Bonsoir monsieur, je voudrais savoir si à 6h heure française, s'il y a conflit, est-ce que ce serait une guerre mondiale ? Et si oui, est-ce que ce serait éventuellement la fin du monde ?
5: Nous la délivrance.

0: Patrice Bertin, il est 2h moins 10, il est 3h moins 10, pardon, du matin.
1: Oui, notamment pour les auditeurs qui nous rejoindraient maintenant. En un mot, Claude Guillaumin, c'est la guerre.
2: La guerre des troupes alliées,
1: essentiellement des Américains et des Britanniques, sont passés à l'offensive,
2: Paris.
1: Pour autant qu'on le sache, les objectifs sont Bagdad, la capitale irakienne, et le Koweït, puisque le but stratégique est de libérer Saddam Hussein le 2 août. À Washington, c'est la chaîne de télévision américaine CNN qui est la première à annoncer le début de la guerre. Minuit 15, heure de Paris, lorsque l'envoyé spécial à Bagdad de CNN a réalisé le reportage que vous allez entendre.
3: Je mets un micro à la fenêtre, je pense que vous pouvez entendre le son.